C'est très bien de dîner. Il faut aussi payer. Et je vais... Mais au fait, pensons au chevalier des Grieux. Le temps passe et j'ai promis de retenir sa place au premier coche. Et mais, voilà déjà la ribambelle des bons bourgeois. Ils viennent regarder si l'on peut lorgner quelques belles ou se moquer de quelques voyageurs. J'ai remarqué que l'homme est très observateur.

0: Hôtelier de malheur, il est donc entendu que nous n'aurons jamais de vin. Au ciel, qu'ai-je vu? Mademoiselle! Mademoiselle! Ce qui se passe à ma cervelle est inouï.
1: C'est tant et fort drôle, ma foi.
0: Mademoiselle! Écoutez-moi, on me nomme Guillot. Guillot de Morfontaine, de louis d'or ma caisse est pleine et j'en donnerai beaucoup pour obtenir de vous un seul mot d'amour. J'ai fini. Qu'avez-vous à dire?
1: Que je me fâcherai si je n'aimais mieux rire.
2: Eh bien, Guillot, que faites-vous? Nous vous attendons.
0: Au diable les fous.
1: N'avez-vous pas honte à votre âge? À votre âge?
3: À votre âge.
2: Cette fois-ci, le drôle a par hasard découvert un trésor. Jamais plus doux regard n'illumina plus gracieux visage.
1: Revenez, Guillot, revenez. Dieu sait où vous mène un faux pas. Cher ami Guillot, n'en faites pas. Revenez, vous allez vous casser le nez.
2: Allons, Guillot, laissez mademoiselle et revenez, l'on vous appelle.
0: Oui, je reviens dans un moment. Ma mignonne, un mot seulement.
2: Guillot, laissez mademoiselle.
0: De ma part, tout à l'heure, un postillon viendra. Quand vous l'apercevrez, cela signifiera qu'une voiture attend, que vous pouvez la prendre et qu'après, vous devez comprendre.
4: L'est-il, monsieur?
0: Monsieur?
4: Eh bien, vous disiez...
0: Je ne disais rien.
5: Revenez, Guillot, revenez. Dieu sait où vous mène, faut pas. Cher ami Guillot, n'en faites pas. Revenez, vous êtes cassé le nez.

0: mademoiselle.
1: Et quoi?
0: Pardonnez-moi, je ne sais. J'obéis. Je ne suis plus mon maître. Je vous vois, j'en suis sûr, pour la première fois. Et mon cœur, cependant, vient de vous reconnaître.

0: alors de nous aimer?
1: Non, je veux que tu sois ma femme.
0: Tu le veux?
1: Je le veux et de toute mon âme.
0: Embrasse-moi donc, chevalier. Et va porter ta lettre.
1: Oui, je vais la porter. Voilà des fleurs qui sont fort belles. D'où te vient ce bouquet, Manon?
0: Je ne sais pas.
1: Comment tu ne sais pas?
0: Bon motif de querelle. Par la fenêtre, on l'a lancé d'en bas. Comme il était joli, je l'ai gardé. Je pense que tu n'es pas jaloux.
1: Non, je puis te jurer que je n'ai de ton cœur aucune défiance.
0: Et tu fais bien. Ce cœur est à toi tout entier.
1: Qui donc se permet d'un pareil tapage?
2: Deux gardes du corps sont là qui font rage. L'un se dit le parent de madame.
0: L'escroc! C'est l'escroc!
2: L'autre, c'est... Ne parlons pas trop haut. L'autre, c'est quelqu'un qui vous aime.
3: Ce fermier général qui loge près d'ici.
2: Monsieur de Bretigny.
3: Monsieur de Bretigny.
1: Cela devient trop fort et je vais voir moi-même.

0: suis. La chose est
1: mon premier homme.
0: Et mon garçon,
1: c'est ainsi qu'on traite une affaire.
0: C'est ainsi qu'on traite une affaire.
1: Mon premier homme et mon garçon.
0: Entre l'Europe.

0: Que nous veut-on ?
1: C'est l'heure du souper, monsieur.
0: C'est vrai pourtant. Et je n'ai pas encore porté ma lettre.
1: Eh bien, va la porter.
0: Manon.
1: Après.
0: Je t'aime, je t'adore. Et toi, dis, m'aimes-tu ?
1: Oui, mon cher chevalier, je t'aime.
0: Tu devrais en ce cas me promettre ?
1: Quoi ?
0: Rien du tout. Je vais porter ma lettre.

0: Bonjour, Poussette.
1: Ah, ciel.
0: Bonjour, Jabote.
2: Oh, Dieu.
0: Bonjour, Rosette. Morbleu, elle me plante là, coquine, péronnelle. Et j'en avais pris trois. Pourtant, il me semblait pouvoir compter, si l'une me trompait, qu'une autre au moins serait fidèle. La femme est, je l'avoue, un méchant animal.
3: Pas mal, Guillot. Ce mot-là n'est pas mal, mais il n'est pas de vous. Dieu, quel sombre visage. Dame Jabote, je le gage, vous aura fait des traits.
0: Jabote, c'est fini.
3: Et Poussette?
0: Poussette aussi.
3: Et vous voilà libre, alors. Guillot, je vous en prie, n'allez pas m'enlever Manon.
0: Vous enlever?
3: Non, jurez-moi que non.
0: Le songe, cette plaisanterie. Mais dites-moi, mon cher, on m'a conté à propos de Manon que vous ayant prié de faire venir l'opéra chez elle, vous avez en dépit des larmes de la belle répondu non.
3: C'est très vrai, la nouvelle est exacte.
0: Il suffit, souffrez que je vous quitte pour un instant, mais je reviendrai vite.

0: Je ne me trompe pas, le comte des Grieux.
1: Monsieur de Bretigny.
0: Moi-même. C'est à peine si je puis en croire mes yeux. Vous, à Paris?
1: C'est mon fils qui m'amène.
0: Le chevalier?
1: Il n'est plus chevalier. C'est l'abbé des Grieux qu'à présent, il faut dire.
2: Des Grieux?
0: Abbé, lui? Comment?
1: Le ciel l'attire. Dans les ordres, il veut entrer. Il est à Saint-Sulpice et ce soir, en Sorbonne, il prononce un discours.
0: Abbé, cela m'étonne. Un pareil changement.
1: C'est vous qui l'avez fait, en vous chargeant de briser net l'amour qui l'attachait à certaines personnes.
3: Plus bas.
1: C'est elle?
3: Oui, c'est Manon.
1: Je devine alors la raison qui vous fit, avec tant de zèle, prendre les intérêts de mon fils. Mais pardon, elle veut vous parler. Elle est vraiment fort belle.
4: Je voudrais, mon ami, avoir un bracelet pareil à celui-ci. Je ne puis le trouver.
0: C'est bien, j'y vais moi-même.
1: Elle est charmante.

0: Répondez-moi, Guignot.
1: Jamais. Mais rira bien qui rira le dire.
0: Ah, monsieur de Morfontaine, vous allez tout me dire.
1: À vous, mon ami, rien. Mais à vous, ô ma reine.
0: Est-il ?
1: Eh bien, oui. L'opéra que vous lui refusiez, il sera dans un instant ici.
0: Je dois rendre les armes. Manon, vous êtes triste ?
2: Oh non.
0: On dirait que des larmes.
2: Folie !

0: Non. Il ne peut m'avoir oublié. Ma chaise, mon cousin.
1: Où faut-il vous porter, cousine?
0: À Saint-Sulpice.
1: Quel est ce bizarre caprice? Pardonnez-moi de vous faire répéter. À Saint-Sulpice?
0: À Saint-Sulpice.
2: Eh bien, maîtresse de ma vie, qu'en dites-vous?
0: Je n'ai rien vu.
2: Rien vu? Voilà le prix de ma galanterie. Est-ce là ce qui m'était dû?

0: Bravo, mon cher, succès complet. Notre maison doit être fière d'avoir parmi les siens un nouveau bossuet.
1: De grâce, épargnez-moi, mon père.
0: Et c'est pour de bons chevaliers que tu prétends au ciel pour jamais te lier?
1: Oui, je n'ai trouvé dans la vie qu'amertume et dégoût.

0: Rien ne peut m'empêcher de prononcer mes vœux.
1: C'est dit, alors.
0: Oui, je le veux.
1: Soit. Je franchirai donc seul cette grille et vais leur annoncer là-bas qu'ils ont un saint dans la famille. J'en sais beaucoup qui ne me croiront pas.
0: Ne raillez pas, monsieur. Je vous en prie.
1: Un mot encore. Comme il n'est pas certain que l'on te donne ici, du jour au lendemain, un bénéfice, une abbaye, je vais dès ce soir t'envoyer 30 000 livres.
0: Mon père.
1: C'est à toi. C'est ta part sur le bien de ta mère. Et maintenant, adieu, mon fils.
0: Adieu, mon père.
1: Adieu. Reste à prier.

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0: chevalier.
1: Vous changez de visage. Et quelque chose ici paraît vous irriter.
0: À bon droit, je fais la grimace, car j'adorais Malo. Et je trouve blessant et froissant qu'elle en aime un autre à ma place.

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0: Le coupable est monsieur. Et voilà sa complice.
1: Misérable.
0: Il regrette mademoiselle, mais la partie était trop belle. Je vous avais bien dit que je me vengerais. J'ai pris ma revanche, mon maître. Il faudra vous en consoler.

0: Après chanter, il faut boire.
1: C'est bien le moins, car ce n'est pas la gloire d'escorter l'arme au bras et de faire embarquer des demoiselles sans vertu.
0: C'est se moquer de nous.
1: N'importe. C'est notre métier. Et que disent là-bas les captives ?
0: Oh, rien. Elles ne bougent pas. L'une d'elles est déjà malade, à demi-morte.
1: Laquelle ?
0: Et celle qui cachait son visage et pleurait quand l'un de nous cherchait à lui parler.
1: Manon, alors.
2: Au ciel, silence. Laissez-moi faire.
3: Hé, hey, camarade !
1: Un soldat ?
3: Mieux, je pense. Un ami.
2: Avez-vous de l'argent ?
4: Vous êtes obligeant, j'en suis sûr. Je viens donc réclamer un service.
1: Et lequel ?
4: C'est rien que pour un instant. De me laisser causer avec la pauvre fille dont vous parliez.
1: Pourquoi ?
4: Je suis de sa famille.
1: Impossible ! Pourtant...
4: En insistant...
1: Peut-être...
4: On insiste...
1: Ma foi, si vous parlez en maître, accordez. Je ne suis pas si noir que j'en ai l'air. Là-bas est le village. Vous l'y ramènerez vous-même avant ce soir. Détachez-la.
3: Merci, mon cher, et bon voyage.
1: N'allez pas pour me remercier et essayer de nous l'enlever.
3: J'en fais mon grand serment. En faut-il davantage ?
1: Non. D'ailleurs, quelqu'un restera qui, de loin, vous surveillera.
3: Merci, mon cher, et bon voyage.
1: En marche ! Allons !
2: Merci, Dieu de bonté.